0: Yes, they are, Remy. Des invités pour le dîner.
1: Yes, but what to prepare? Hein? Pour le repas idéal. Coq au vin? Non. A simple omelette? Too simple.
0: Voilà.
1: Mais oui, that's it!

0: voiture et pour nos invités. Pas pour vous.
1: Que manigancez-vous? Out of my way!
2: Table 7, trois salades composées, j'envoie! Enlevez!
3: Par ici. Go.

0: l'entrecôte pour la 12. Une à point, une bleue et une saignante.
1: Oui, petit chef.
0: Il va aussi me falloir rapidement 4 ratatouilles pour la 4.

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